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1: Attends, d'un côté à moitié. Toi, tu me poses, tu te fais changer.
2: C'est la révolution populaire.
1: Ça, là, ça coup d'état au punch. Toi, t'as me dit quoi?
2: Punch, on dit putsch.
1: Oh, non, ça?
2: C'est un mal à ta paix politique.
3: Oh, c'est qui est celui-là? C'est qui s'est passé là? Si c'est pas châtié, ça là, c'est ivoirité.
2: Oh, oh, oh, voilà, c'est mandat d'arrêt.
1: Non,
2: c'est CNPS.
1: CNSP.
3: En bon français là, ça là, c'est couvre-feu ou bien moutonnerie.
1: Où ça?
2: Non,
1: où?
2: Le débat est clos.
4: Arrêtez, arrêtez de mettre la tempête dans mon verre d'eau.
2: Pardon,
4: d'alcool. Ce qui s'est passé, on appelle ça en bon français une mutinerie.
2: C'est vrai, ça s'est passé le matin.
4: C'est pas ça.
1: Toi, pas là-bas.
4: Une mutinerie, c'est une révolte. Une rébellion contre l'autorité. Un mutin, c'est une personne en révolte contre l'autorité établie.
3: Les gars, doucement, regardez qui vient d'arriver.
1: Où ça?
3: Regardez, il y a un bulletin à la porte.
2: On dit mutin.
5: Non, c'est pourquoi vous riez là.
1: Mais
5: c'est même t'intéresser là. Les gars, il faut qu'on lui offre à boire.
1: Ah oui,
5: nous ont aidé des
1: gens. Ah oui, nous ont sauvé.
5: Nous ont sauvé.
6: Eh, cavalier.
1: Mais c'est le gars, Daigo.
2: Le général Daigo est de retour.
6: On
5: est là, Daigo.
4: Non, ça c'est un caporal. Ou c'est un chef.
1: Non mais il a porté un intendant, donc c'est un intendant général.
6: Les gars, quand ça s'est passé là, non, hein? Je me suis mis parmi les militaires.
1: D'accord.
2: Et lui, comme il est doué, il est colonel major.
5: En tout cas,
4: comment on appelle ce qui vient de se passer là?
6: Ce qui s'est passé là,
4: ouais.
6: On appelle ça... Non, tout ça c'est long. Ce qui est sûr, ça s'est passé sans diffusion de sang.
4: Non, Daïko, on ne dit pas diffusion. On dit sans effusion de sang.
6: Ce qui est sûr, c'est même fusion là.
7: Il a raison, mon frère.
6: Radio. C'est ma voiture qui est carrée.
1: J'ai vu ça.
6: Et puis les filles,
1: oui.
6: Elles sont derrière nous comme ça. Elles sont versées comme ça.
1: Elles n'ont pas bien, mais pas militaire.
6: On est devenu important maintenant.
1: Tout va finir.
3: Daïko.
6: Ouais.
3: J'espère que tu n'oublies pas tes capotes dès.
6: Oh, souvent nous faisons ça en live. Bon, Yeri. Ouais.

0: faut servir à boire, tout le monde, c'est moi qui paye.
1: Hey, hey, oh, là, mon général.
2: Ouais.
0: C'est que si le pays est gouverné et dirigé.
3: Yeri, si demain on augmente le prix de l'alcool là, on va organiser une alcoolinerie dans tous les bars.
1: Ah oui, ah oui, ce sont les mythes qui ont l'argent actuellement.
0: Je vous dis, l'alcool n'a pas de sentiment pour les buveurs. Alors nous les buveurs n'ayons pas de sentiment pour l'alcool. Nous devons tuer l'alcool.
3: Comme les bandits là, non?
0: Voilà, tant pis pour ceux qui n'avaient pas bien compris comme moi.
3: Laissez.
1: Mais les gars, il paraît que c'est juste les loupards sont en train de suivre le régime pour dépérir.
3: Bandit avec des débardeurs, tout ça là, c'est fini. Maintenant, il porte boubou.
0: Pendant la mutinerie là, non? Il y a un mutin qui a poursuivi à pied un pieur du plateau jusqu'à la frontière. Mais quand il a attrapé le pieur, le mutin a commencé à pleurer.
3: Mais pourquoi?
0: quand je pense qu'il est le frappé de la frontière jusqu'au plateau, là, c'est ce qui me fait pleurer, quoi.
2: J'ai dit, la dernière fois, là, ils ont arraché la voiture du mari d'une grande chanteuse. Il les a suivis avec un taxi. Les mutins là, lui ont fait danser Mapuka goudronné.
0: Mapuka hyper goudronné.
3: Mais je dis, oh, il y a un qui n'avait pas d'électricité chez lui. Mais le lendemain des pillages, il a eu tout chez lui. TV, vidéo, écran géant, chaîne IFI, ventilateur, matelas, meubles, nombreux portables sans chargeur. Maintenant, il lui demande comment tu as fait pour avoir ça. Maintenant, il répond, c'est le père Robert et le père Noël qui lui a donné ça la nuit du 24.
1: C'est un volant, ouais. Chez moi, il y a une famille qui a pris tout son temps pour vider un magasin la nuit. Le matin, ils se sont rendus compte que c'était 2 tonnes de colaba.
3: Vase de nuit, là.
1: Vase de nuit, ils sont allés voler.
0: Moi, le jour de la mutinerie, ma femme a osé porter mini-jupe.
3: Attends, ta femme Mariette, là, ou bien?
0: Non, ça, c'est le nom de ma maîtresse. Ma femme, c'est Ramatou. Il a dit non, pas porter pantalon.
3: Comment?
0: Voilà pourquoi maintenant, là, quand tu veux acheter un appareil, faut demander reçu. Ou bien, faut demander une facture. Ou bien, si tu veux, faut prendre photo même avec le vendeur. Même
2: ça,
0: quand c'est chingon, faut demander récit.
1: Il paraît qu'il y en a qui ont fui du pays.
0: C'est pas, il paraît même. Moi, j'ai vu un qui s'est déguisé en masque. Et lui, ça a dansé dans funérailles dans le pays voisin. Ils l'ont attrapé.
1: C'est pas tout, hein. Il y en a qui s'étaient même transformés en chauffeur de camion de ramassage d'ordures, de vidange, de corbière, un peu de tout, là. Oui, oui. Mais qu'est-ce qu'ils n'ont pas d'habitude, là? Oui, oui.
0: Normalement, les mutins doivent rendre hommage aux maîtresses.
2: Pourquoi?
0: Parce que certains grands types ont été retrouvés chez elles, là-bas.
3: Il y en a même qui se sont déguisés en fous.
4: J'ai dit, Dengo, pour leur propre sécurité, ils pouvaient aller chez M. Akwedo.
2: Pour faire quoi?
4: Là-bas, on mange gratuitement Bofloto. Et puis tu dors sur lui picot, cadeau, poisson braisé. Quand tu es là-bas, là, tu vois constamment les bombes, les mitraillettes, les chats. Et puis tu peux même voir le général des peintres en bâtiment.
1: Si tu ne te reproches rien, pourquoi fuir?
4: Il y a même un qui était avec les joueurs de l'équipe nationale.
2: Pourquoi?
4: Les mutins l'ont reconnu. Il était en short avec des petits mollets et puis des petits poils. Il lui a demandé, à quel poste tu joues? Il répond, au secrétaire général.
3: Depuis que la secrétaire générale sur terrain de foot.
1: Et ceux qui ont fui l'argent.
3: C'est vrai, il y en a qui ont fui une valise d'argent. Et pourtant, ce sont les mêmes qui demandaient aux gens de serrer la ceinture économique. Pendant que eux, ils avaient des prétendants politiques.
0: Ouais, ça, c'est foutaise. Ce sont les enfants qui gaspillent des millions dans des boîtes de nuit. Et on les appelle les champagnards.
3: Champagnards, n'importe quoi. Hein?
0: Et puis c'est qui me fait mal. L'argent qu'on a donné pour notre santé là, non?
3: Oui.
0: Il y en a qui se sont servis.
3: Ils sont mauvais.
0: Et puis on met dans les hôpitaux parce qu'on n'a pas les moyens ou même parce qu'on n'a pas les médicaments.
3: C'est pas normal.
4: Moi j'ai dit, ce qui est sûr, on voit clair maintenant.
2: En tout cas.
4: Nous n'avons plus les yeux bandés d'alcool. Et puis, on a retrouvé 50 millions en jetons dans le bureau d'un coutrou.
3: Et je comprends. Je comprends pourquoi je te manquais à Bigay à l'intérieur du pays.
0: Mais ils ont tout vidé. Même Jétain n'a pas laissé tomber. Mais c'est pas vrai.
1: La vérité, Daiko, que Dieu te donne longue vie.
0: Amen, amen. Que la santé soit ta maladie quotidienne,
1: amen,
0: mon frère.
1: Amen.
0: beaucoup d'argent cette année.
1: Amen.
0: Pour que tu puisses payer mon crédit enfin.
1: Amen.
5: Allez, amen.
1: Professeur,
4: ouais.
1: Il y a pas de remaniement de transfusion là-bas.
2: Quitte là-bas. On ne dit pas ça.
1: Hein, pardon, gouvernement de trahison.
2: On dit gouvernement de transition.
1: Oh, c'est pas là, pas de ministre en attendant là.
3: Hein? Toi, toi d'un côté, c'est parce que ton parent n'est pas nommé ministre que tu parles de ministre en attendant. Mmh. Moi, j'ai un parent qui a été ministre pendant 22 ans dans ce pays. Tu dis quoi?
1: Et puis après, il a fait quoi pour votre village? A pris votre raison, votre région.
3: Mais oh. Il a organisé des tournois de Maracana, tout le monde a joué.
1: Mon œil.
0: Et il paraît qu'il y a des ministères à problème. Là-bas, on réfléchit trop. Parce que là-bas, il y a les renseignés, il y a les enseignants, et puis il y a les enseignés. Mine de rien, là. On gaspille beaucoup d'énergie pour avoir un emploi. C'est bien sûr, les grossis vont maigrir.
4: Comme l'éléphant est tombé malade, tous les enfants d'Afrique doivent unir leurs forces pour le relever.
1: Ah,
4: il est devenu lourd.
1: Et
4: puis toi, Fortuné.
3: Mais moi, il fait quoi?
4: Ton parent ministre, là. Il confondait les affaires du parti et celles de l'État.
0: Ah ouais, c'est vrai.
4: Être ministre, hein, Dago. Être ministre, ce n'est pas un métier ou une profession.
0: Ah ouais, c'est vrai. Parce qu'il ne faut pas confondre gouverner et régner.
3: Vous êtes jaloux, ça tout.
0: Josy, dans tous les bars où je suis passé là, hein, c'est toi seul qui me donne crédit. Alors si j'arrête de boire l'alcool, je vais écrire un livre dans lequel je vais te rendre hommage.
4: Quel sera le titre?
0: C'est simple, hein, le bar de ma vie.
3: On a déjà entendu ça.
4: On peut trouver mieux.
0: Bon, les chemins de l'alcool.
3: Ça, si on a déjà vu.
4: Non, Daiko, moi je te propose un amour d'alcool.
0: Ah ouais.
3: Hey, professeur.
0: Alors moi, Daiko, hein, je suis un boissonniste.
1: Hein?
0: Pardon, un boissonniste. C'est-à-dire un élève écrivain, quoi. Donc je veux rendre hommage à Jean-Marie Adiafi.
1: Hey, père, son âme, c'était un grand couturier. Mais si tu vois ses broderies. Non mais il est puissant.
4: Tais-toi là-bas. Hein? C'est faux. Pardon? Quand on ne connaît pas quelque chose, on demande. C'était un grand écrivain africain.
1: Les amis, nos chers clients, je vous rappelle que l'anniversaire du Maquis, c'est pour le 28 février prochain.
2: Bien sûr. Comme l'hôtel du 28 février à Lomé.
1: Oh, c'est pour le 28 février, c'est à Bamako.
3: Il est toi de côté là. Même si tu n'as pas été à l'école, tu n'as pas fait cours du soir.
1: Il y a fait quoi?
3: Et la géographie. 28 février là. C'est à Accra ou à Lagos, hein?
1: Non, c'est pas vrai. C'est plutôt à Paris, à la 43e rue du Buma, plus précisément au carrefour Enigo. Eri, toi là, faut pas nous emmerder ici. Hein. T'as compris? Tu es un menteur. Et là, faut pas porter la tête dans ma vie privée.
3: Toi, ta vie privée. Toi comme ça, là, ta vie privée.
4: On ne se bat pas au chevet d'un anniversaire incertain. Voilà. Et puis vous là, il faut utiliser l'humilité, hein? Le bon ton, surtout le bon ton.
3: Mais il ment, là il ment.
4: Non, on ne dit pas il ment. On dit, des contre-vérités. Hein?
3: Vraiment.
4: Le respect de l'autre, c'est important.
1: Bon, je m'en vais.
3: Tu vas où?
2: Viens t'asseoir. Garçon, ne fuis pas, il reste pour parler.
1: Voilà, moi, de côté, je ne suis pas n'importe qui. Je suis un entrepreneur. J'ai 12 chantiers en construction. Toi, Fortuné, tu n'es qu'un simple artisan.
3: Mais moi, je reste.
0: Non, on se calme. Voilà pourquoi on vous dit... Il faut remuer 7 fois la boisson qui est dans la bouche avant de l'avaler.
3: Ouais.
0: C'est un sage de l'Ouest qui m'a dit ça.
3: Ouais.
0: Pour dire haut ce que les autres pensent bas.
4: Ouais, ça c'est vrai.
2: Eh, les hommes politiques. Aujourd'hui ils sont ensemble, demain ils sont plus ensemble. On comprend rien dans tout.
4: Mais c'est pas parce qu'on porte même uniforme qu'on doit avoir même mesure.
1: Il paraît que dans un parti politique, il y a toutes sortes de personnes. Des militants, des sympathisants, des courtisans.
3: Il y a des suiveurs. Il y a des électeurs, des frustrés et même des fâchés.
0: Mais je vous dis les gars, hier, j'ai regardé un grand film à la télé.
4: Ah oui.
0: Papa,
4: voilà
0: papa.
4: Pourquoi on perd redevance. C'est pour regarder des grands films, des grandes émissions, pour bien payer le personnel et surtout acheter de bons matériels.
2: Alors, c'est le titre du film.
3: C'est pas ton petit film là, André, j'ai vu ça aussi.
0: Ah, quel film?
3: On appelle ça le petit juge de Dimo. Un film réalisé par Zorro.
0: Non, c'est pas ça. Moi, il réalise Mbazoué.
3: Yeah.
0: Un film de Krodaou.
3: Ça, c'est nouveau.
2: Mais vraiment, Daiko, tu es trop fort. Toi, là, tu peux transformer l'or en cuivre.
4: Voilà, moi, je vous dis, hein, on parle d'élection, là. Nous, le parti de Drominka, on doit présenter un candidat.
3: C'est vrai.
0: Ça, c'est vrai.
3: J'ai
4: dit, notre candidat, c'est Daigo.
5: Daigo.
0: Ah ouais. Non les gars. Mais vous me prenez du coup là.
4: Tu veux réviser? Tu veux réviser? On a pris ta femme en otage sur la route du Magi.
0: Ah ça c'est pas grave.
3: On a pris aussi ta maîtresse.
0: Ah ouais.
3: Ah bon.
0: Bon, comme vous êtes les jeunes gens et que vous me faites confiance, j'accepte.
6: Alors, comment?
3: Attention, désormais, c'est sommet de crocodile. Tu vas mettre en place d'urgence un comité national de soutien à l'alcool public.
4: Il faut que tu fasses un discours à la nation.
3: Ah oui, tout de suite.
0: Bon, d'accord. Donc, arrêtez-vous derrière moi comme les mutins. Voilà. Bon, chers compatriotes, chers frères d'alcool, vous là-bas, vous ici, je vous donne mon salut public. Un 24, le Père Noël en treillis, venu de Guessesso, via Biancum City, avec un cadeau commun pour chaque habitant du pays appelé libéré. Même les détenus et prisonniers politiques ont reçu leur part. Point. À la ligne. Nous, virgule, parti de Dromican, prenons acte du changement joyeux manifesté par le peuple, par principe, point, virgule, trois points de suspension, nous disons bien par principe, nous condamnons cet acte devant tout le monde entier, mais nous sommes contents dans l'ombre. Point.
3: Mais moi je comprends. Il met les points virgule partout là. Il a bu vin de France ou quoi?
4: Non, non. Ça c'est vin des pommes de Biancum City.
3: Ça c'est faux, hein?
0: Oui, au débat d'idées et non à la tribalisation du débat politique. Vive les mutins. Vive le CNSP. Vive notre unique et indivisible nation. Vive les élections libres et transparentes. Etc.
3: Etc. Etc. Etc.
0: Ah ouais, ouais. Etc. Etc. Etc. Etc.
4: José, on s'en va mettre de l'ordre dans nos maisons.
3: Ouais, ouais, ça c'est vrai.
4: Voilà.
2: Et l'agent de la boisson?
0: Ah, comme ils ont dit que les caisses sont vides, donc nos poches sont vides.
4: José, il faut te calmer. Tu sais, après les audits, quand vous ramenez notre argent, on va venir te payer.
6: Ah, c'est qui est sûr? Ton agent ne souffrira d'aucune ambiguïté. Tous les accords seront respectés.
2: J'espère bien.
4: Hé, Jésus.
6: Daigo.
4: Daigo.
0: Oui, entrez, c'est pas fermé.
7: Oui, il est là. Il est là.
0: Allô? Bonjour. Cabinet docteur Daigo, 24 sur 24. Excusez-moi, veuillez me rappeler. Merci. Bonjour, monsieur, dame.
8: Bonjour, docteur.
0: Asseyez-vous.
8: Merci, docteur.
0: Que puis-je faire pour vous?
2: Docteur, il n'y a rien de grave. Nous étions ici la dernière fois avec notre mère pour des analyses.
0: Oui.
2: Alors, nous sommes là pour prendre les résultats.
0: Ah, d'accord. Comment est-ce qu'elle s'appelle?
2: Afriki.
0: Afriki. Mm-hmm. Prénom?
2: Mère continent.
0: Village natal?
2: C'est berceau de l'humanité, docteur.
0: Ah, d'accord. Les résultats sont là.
2: Ah, d'accord.
0: Ben, écoutez, nous en sommes occupés avec beaucoup d'attention.
2: Merci.
0: Malheureusement, le diagnostic révèle beaucoup d'anomalies.
4: Hein?
0: Ah ouais, parce qu'il y a plus de plaies que de mal. Dites-moi, vous vivez en famille?
8: Oui, docteur.
2: Oui, oui.
0: Dans quel quartier?
8: Dans un quartier en voie de sous-développement,
2: uh-huh.
8: Où les maisons sont non alignées.
0: Depuis combien de temps?
8: Depuis plus de 40 ans. Et notre mère vit dans une indépendante.
0: Ah, disons 40 ans d'indépendance.
8: Oui, oui.
0: Bon, d'accord. Voilà, vous voyez, là, c'est la radiographie. Hein? Alors, jeune homme, vous constatez, vous ne voyez pas. Parce qu'elle fait des crises économiques et politiques. Et c'est ce qui entraîne des guerres tribales et des conflits ethniques. Et elle pique aussi des crises sociales qui font fuir les capitaux et les cerveaux vers l'extérieur de la colonne vertébrale. Et tout ça provoque des coups d'éclat, des coups d'État. Voilà. Donc, et ensuite, pour l'examen d'urine, nous remarquons des malversations vers le tronc, c'est-à-dire le détournement des deniers publics vers la vessie. Et la mauvaise gestion de l'organisme est beaucoup présente dans toutes les directions administrées et financées par le corps.
8: Pourtant, là-bas, pour conseiller un médecin blanc qui ne lui avait jamais dit
0: c'est
8: ça.
0: C'est dommage.
8: Ah, 40 ans, elle est malade.
0: Pour sa tension,
8: oui.
0: L'union est moins présente, la solidarité manque également, et puis il y a une baisse au niveau de l'hospitalité.
2: Mais aidez-nous.
0: Est-ce qu'elle fait des migraines?
8: Oui, oui.
0: C'est fréquent?
8: C'est fréquent.
0: Ah, voilà, c'est dû aux troubles scolaires et universitaires. Et ce qui est inquiétant, c'est que son cœur est corrompu.
8: Oh.
0: Et c'est ce qui a affaibli son rythme cardiaque.
8: Oh.
0: Et de surcroît, l'air des poumons est surfacturé. Et c'est ce qui explique sa respiration difficile.
2: Mais qu'est-ce qu'on peut faire, docteur?
8: Là, on est foutu, là.
0: Bon, ça va aller, on va y remédier. Ah. Bon, pour l'examen de sang, vous voyez là? Vous voyez? Son sang est très sale. Parce que les globules blancs coopérants ont fait installer trop de déchets toxiques dans le sang. Et tout ce qu'elle mange est à base de produits artificiels. Et l'environnement dans lequel elle vit n'est pas bien. Soit l'air est pollué ou les conditions d'hygiène ne sont pas saines.
2: Ah.
0: Écoutez, ne lui donnez jamais à manger ce qui est importé.
8: On dit c'est ça qui est bon.
0: Ah non, il faut les aliments de chez nous. C'est compris.
8: Là,
0: bon, messieurs, dames,
8: oui.
0: Votre mère est très malade et l'air n'est plus au discours mais aux actes. Elle a été déjà hospitalisée combien de fois?
8: Deux fois. La première fois, c'était en conjoncture.
0: Oui.
2: Et la deuxième en dévaluation.
0: Ah d'accord, donc on va lui éviter l'euro ou l'écu. Hein, parce
8: ça me fera
0: que...
8: plaisir.
0: D'accord, il va vous remettre une ordonnance.
8: Oui.
0: Et vous allez acheter les médicaments.
2: Okay. D'accord, docteur.
0: D'accord, hey. Son nom c'est Afriki Continent. Voilà. Bon, elle va acheter démocratie, Lina. Un comprimé avant chaque repas. C'est pour éviter les coups de force. Transparent skin en injection pendant les élections, une fois par mandat. Ce médicament peut faciliter aussi son intégration économique.
2: Ah,
0: vous avez compris?
2: Oui. D'accord.
0: Bon, je vais vous remettre un autre médicament qui est très important. Ça, c'est pour nettoyer le sang.
8: Mm-hmm.
0: Je vais vous donner ça en comprimé, en injection, en pommade et en suppositoire.
2: D'accord,
0: oui.
2: D'accord.
0: D'accord. Ajustementose structurelle.
8: Ah, docteur, on connaît. Ça y est à la mode.
0: Ah, d'accord.
2: On connaît. Paraît-il que c'est un très bon médicament, docteur.
0: Ok, ok. Bon, un conseil. Diminution de salaire.
2: Ah
0: pardon. Diminution de sel pour tous les hauts fonctionnaires et cadres de l'organisme.
2: Ah, et heureusement.
0: Je vous fais une prière.
8: Oui.
0: Évitez de lui donner à manger quand elle est rassasiée.
2: Hey.
0: Parce que ça peut provoquer une obésité.
8: Docteur, chez nous, plus on est rassasié, plus on mange.
0: Ah bon?
8: Ah oui.
0: Bon, elle prenait quel médicament par le passé?
2: Parenteculine.
8: Cousincycline.
2: Levocycline.
0: Bon, ça va, ça va. Désormais, elle va prendre compétenciline et méricilline.
8: Elle maigrit aussi un peu. Hein.
0: Bon, donc il faut quelques vitamines.
8: Oui, oui.
0: Après chaque dépense d'énergie, bien sûr.
2: Okay. D'accord.
0: D'accord, je vais le donner à assainissementolé. Et puis, il faut qu'elle soit déparasitée.
2: Mm-hmm.
0: Donc, elle va prendre ce que tu appelles. Et il faut aussi des antibiotiques.
2: Oui,
0: hein?
2: Oui.
0: D'accord. Droit de l'homme gène, anticorruption siline, sulfacturabiose. C'est pour enrayer les infections.
2: D'accord.
0: Et puis, je vais lui faire aussi une perfusion. Donc, je vais mettre liberté expression gène. Et puis, il faut à la vieille un changement alimentaire de régime. Civil et non militaire.
8: C'est compris,
2: d'accord.
0: Vous avez compris?
2: Oui. D'accord.
0: Bon, d'accord. Alors, voilà, ce que je vais vous demander, il faut que vous fassiez un effort. Il faut qu'au niveau de sa chambre à coucher, tous les moustiques soient chassés.
8: Oui. Sinon, moustiques, là, docteur, il y en a chez nous, là.
0: Ah, d'accord.
8: Ah.
0: Et il faut un réaménagement structurel des meubles ou un remaniement total dans la famille. Ceux qui ne font rien dans la famille doivent aller habiter ailleurs.
8: Hey.
0: Et s'ils peuvent démissionner, qu'ils aient le courage de le faire.
8: Démissionner?
0: Oui.
8: Docteur, chez nous, il n'y a pas de démission.
2: Jamais.
8: Il n'y a pas de retraite.
2: Jamais.
8: Tant que tu vis, tu es là.
0: Bon, écoutez, c'est vrai que ça peut certainement diviser la famille, mais c'est un acte pluraliste et patriotique.
8: C'est pas normal.
0: Bon, ce que je vais vous dire, ces médicaments vont vous coûter très cher si vous n'avez pas de parents bien placés pour vous aider.
8: Ah, docteur, si ces parents-là, il y en a.
0: Ah bon?
8: Oui, il y a notre oncle, tonton Femi, il réside à Washington. Enfin, il est un peu fâché avec nous. Il dit que nous gaspillons l'argent des popotes qu'il nous donne souvent.
0: Ah bon?
2: Il n'est pas le seul, docteur. Il y a aussi Tanti Banque Mondiale. Docteur, vraiment, elle nous aide. Mais son affaire, vraiment, quand elle nous donne un crédit, elle demande à ce qu'on lui rembourse avec intérêt.
8: C'est ça son défaut. Il y a aussi Tanti Union Européenne.
0: Oui.
2: Ouais. Tanti Euro.
8: Oui.
2: En tout cas, vraiment, ça, on ne peut pas gâter son nom. Ah, elle nous aide.
8: Oui.
2: Et ça, dans tous les domaines. Mais son argent, si tu
8: bouges 5 francs, tu lui rembourses tout. C'est ce qu'on dit tantis piment là.
0: Ah, ok, d'accord, d'accord. Il sait qu'il y a d'autres parents.
8: Oui, oui, il y a
2: Bad, BCAO.
0: Ok, d'accord. Bon, il faut immédiatement aller soumettre vos problèmes.
2: D'accord.
0: Et puis moi, acheter les médicaments. Et ne laissez pas les médicaments à la portée des enfants.
8: Jamais.
0: Et si c'est de l'argent en espèces, ne les laissez pas à la portée des gruyères d'arachide.
8: Docteur, si c'est grillé d'arachide là, il y en a chez nous deux.
2: En tout cas,
8: il y a certains même qui grillent sur gaz.
2: Il y a d'autres qui grillent toute la plantation.
0: Ah bon?
8: Ça devient même ça, ça rachide dans leur bouche.
0: Bon, d'accord, d'accord. Bon, écoutez, on espère qu'avec ces mesures d'accompagnement, la vieille va se porter mieux.
8: On va se mettre sur
0: ce que je vous demande, il ne faut pas qu'elle néglige la valorisation et l'exploitation de ses potentialités culturelles.
8: Ah bon, c'est important.
0: C'est même indispensable.
8: Ah, pourtant, les hommes de culture, là, c'est les amuseurs publics.
0: Ah ouais?
8: Oui.
2: Voilà pourquoi dans la famille, quand on voit que les budgets, ils sont en dernière position.
0: Ah bon, d'accord. Voilà, nous allons changer de système ou de mentalité. Mais pour le moment, vous allez utiliser ces médicaments.
2: Okay.
0: Là, comme ça, on va voir ce qu'il faut faire.
2: D'accord.
0: Voilà, donc voici l'ordonnance.
2: Mm-hmm.
0: Attendez, je vais mettre un petit mot.
2: D'accord.
0: Docteur Daiko, spécialité de la bonne gouvernance.
2: Merci.
0: Bon, tenez.
2: Oui.
0: Et bonne guérison pour la vieille.
2: Merci, docteur.
0: Et surtout, éviter le cumul de prise de médicaments.
8: C'est compris.
0: Allez, bon, au revoir. Hein.
2: D'accord. Merci. Ça va être difficile de...
0: Oh non, c'est une question de volonté politique dans la famille. Hein.
2: D'accord, d'accord.
8: Je sais pas s'il faut qu'on on respecte ce que le docteur a dit. Hein.
2: Vraiment.
0: Ouais. N'oubliez pas de fermer la porte derrière vous.
2: D'accord, docteur.

les uns de nous. Nous devons l'écouter et ne nous demande que ça. Voter, c'est un devoir civique. La démocratie est un jeu d'intérêt. Aujourd'hui c'est toi, demain ce sera moi. Vraiment, il est grand temps qu'on n'achète plus la conscience des électeurs.

part de notre sens de solidarité, de tolérance, d'unité et de compréhension. Que le bon Dieu nous guide dans tous nos actes. À vous les paramours, marchez, revendiquez, grévez, protestez, c'est votre droit. Mais casser, voler, insulter, violer, brûler, piller, c'est pas votre devoir. Préservons nos acquis. Il est facile de détruire que de construire. Que la paix règne en entier dans le monde. Ensemble,

gars, ma vieille. Eh, vous les chefs des partis politiques là, hein, parlez à vos militants, eh. Faut pas, ils vont nous provoquer. Nous on veut la paix et non le contraire. C'est celui qui a fait ou qui a vu la guerre chez le voisin qui connaît le prix de la paix. On sait quand ça commence, mais on ne sait pas à quelle heure ça finit. Eh, vous les journalistes et journaux proches des partis politiques, ne confondez pas liberté d'expression et liberté d'insulter. Oui pour l'information et non pour l'intoxication.

Vous nous avez toujours fait confiance. Nous ferons tout pour ne pas vous décevoir en vous garantissant la paix et la sécurité pour qu'ensemble nous puissions

fidèles. Priez pour nous qui sommes candidats. Priez pour tout le peuple afin que les élections générales se déroulent dans des conditions humaines souhaitées par tout citoyen sensible à la paix. Hommes de Dieu, vos différents messages doivent nourrir et purifier nos pensées, nos réflexions et surtout nos actions et nos comportements vis-à-vis de nos semblables. Que la sagesse gouverne l'esprit de nos gouvernants. La démocratie est à la base de tout développement.